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1: Bonjour à tous. Didier Deschamps se souviendra longtemps de son dernier match à la tête de l'équipe de France. Engagé dans le match pour la troisième place de la Coupe du Monde contre l'Angleterre hier soir, les Bleus se sont inclinés 6-4. Ils étaient menés 4-0 à la mi-temps après une première période catastrophique. Les Bleus finissent donc quatrième de cette Coupe du Monde. Didier Deschamps aura passé 185 matchs sur le banc des Bleus. Côté sportif, la Coupe du Monde, elle, se poursuit. La grande finale, c'est ce soir entre l'Espagne et l'Argentine à 21h depuis New York. Dans l'actualité également, la situation se stabilise sur le front des incendies à Fontainebleau. 500 sapeurs-pompiers restent mobilisés sur place ce dimanche. Sur le terrain, ils ont affronté hier plusieurs réactivations de points chauds immédiatement traités. Les sapeurs-pompiers venus du sud-est notamment sont désengagés dans un contexte où le sud de la France est classé aujourd'hui en risque très élevé de feux de forêt. À l'international, l'armée américaine annonce la mort de 2 soldats et la disparition d'un troisième après des frappes iraniennes en Jordanie. De son côté, le guide

0: de garder des mesures de protection. Une enquête ouverte hier à Nancy après la défenestration d'une femme de 60 ans. Les faits, encore flous, se sont déroulés vendredi après-midi. Le compagnon de la victime a été placé en garde à vue avant d'être libéré hier en fin de journée. Et puis c'est un peu plus calme ce dimanche sur les routes des vacances. On a observé plus de 700 km de bouchons cumulés hier dans le sens des départs au plus fort de la journée. Aujourd'hui, seul l'est de la France est classé en orange dans le sens des départs. Très bon début de journée.
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1: Bélier, vous avez l'énergie et les idées nécessaires pour donner une tournure avantageuse à vos projets.
2: Taureau, méfiez-vous des quiproquos que vous pourriez déclencher à votre insu.
3: Gémeaux, vous faites des propositions à vos supérieurs hiérarchiques pour cumuler plusieurs fonctions.
4: Cancer, vous avez des atouts majeurs dans votre jeu, alors utilisez-les.
5: Lion, faites des efforts envers vos subordonnés.
6: Il y a toujours une façon de dire ce qui ne va pas.
7: Vierge, vous filez tout droit vers la concrétisation de vos plans, mais prenez garde au surmenage.
8: Balance, vos idées fusent de toutes parts.
9: Concentrez-vous dans une seule direction pour pouvoir être vraiment performant.
10: Scorpion, soyez plus optimiste.
11: Vous avez tendance à ressasser des idées noires, ce qui vous démotive totalement.
12: Sagittaire, Mars vous dynamise.
13: Ne négligez pas votre forme physique pour autant et pratiquez régulièrement une activité sportive.
14: Capricorne, vous êtes maître de meilleure rentabilité.
15: Alors vous faites en sorte de trouver des solutions pertinentes pour atteindre cet objectif.
16: Verseau, vous multipliez les initiatives et vous travaillez d'arrache-pied.
17: Poissons, des ralentis sont à prévoir au bureau.
18: Gérez la situation avec calme sans vous énerver.
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0: Bonjour, ma sélection télé pour votre soirée du dimanche 19 juillet sur M6 du foot, la finale de la Coupe du Monde, Espagne-Argentine. Après plus d'un mois de compétition, c'est l'heure du dénouement de ce mondial. Les Argentins offrent une seconde finale consécutive. Pour l'emporter, ils devront se défaire des redoutables Espagnols. Sur TF1, Notre-Dame brûle, film réalisé par Jean-Jacques Hano. En ce début de soirée du 15 avril 2019, la sirène retentit dans une caserne parisienne. Alors qu'ils se préparent à intervenir, les pompiers apprennent le lieu du sinistre, la cathédrale Notre-Dame. Sur France 2, la revanche des crevettes pailletées, comédie. Alors que les Gay Games de Tokyo approchent, les crevettes pailletées préparent leur participation en compétition de water polo. Mais le voyage subit un imprévu qui les force à séjourner dans une zone reculée de Russie. Sur Arte, La fièvre du samedi soir, film avec John Travolta. Sur TFX, Le jeu de la vérité, film réalisé par François Dezania. Sur France 3, Meurtre à Mulhouse, téléfilm. Et puis sur France 4, Poiré, Céro, extrait, extra, spectacle avec François Berléand. Très belle soirée télé à tous.
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2: Bonjour à tous. Didier Deschamps se souviendra longtemps de son dernier match à la tête de l'équipe de France. Engagé dans le match pour la troisième place de la Coupe du Monde contre l'Angleterre hier soir, les Bleus se sont inclinés 6-4. Ils étaient menés 4-0 à la mi-temps après une première période catastrophique. Les Bleus finissent donc quatrième de cette Coupe du Monde. Didier Deschamps aura passé 185 matchs sur le banc des Bleus. Côté sportif, la Coupe du Monde, elle, se poursuit. La grande finale, c'est ce soir entre l'Espagne et l'Argentine à 21h depuis New York. Dans l'actualité également, la situation se stabilise sur le front des incendies à Fontainebleau. 500 sapeurs-pompiers restent mobilisés sur place ce dimanche. Sur le terrain, ils ont affronté hier plusieurs réactivations de points chauds immédiatement traités. Les sapeurs-pompiers venus du sud-est notamment sont désengagés dans un contexte où le sud de la France est classé aujourd'hui en risque très élevé de feux de forêt. À l'international, l'armée américaine annonce la mort de 2 soldats et la disparition d'un troisième après des frappes iraniennes en Jordanie. De son côté, le guide suprême Ayatollah Khamenei menace d'infliger des leçons inoubliables aux États-Unis. De nouvelles frappes américaines ont eu lieu cette nuit. Des suites dans l'enquête du parquet national financier sur le maire du Havre, Édouard Philippe. L'ancien premier ministre est désormais candidat officiel à la présidentielle de 2027 et soupçonné, on le rappelle, de détournement de fonds publics. Des faits signalés à la justice par une ancienne cadre de la communauté urbaine du Havre. La justice qui a d'ailleurs confirmé cette semaine son statut de lanceuse d'alerte, ce qui lui permet de garder des mesures de protection. Une enquête ouverte hier à Nancy après la défenestration d'une femme de 60 ans. Les faits encore flous, ce sont des mesures de protection. Une enquête ouverte hier à Nancy après la défenestration d'une femme de 60 ans. Les faits encore flous se sont déroulés.

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2: Des contes, des légendes, des coutumes, des traditions, des provinces et des régions françaises. Aujourd'hui, destination la Bretagne. C'est une terre de légendes, une terre de traditions aussi, la Bretagne, que nous allons découvrir. Nous allons découvrir une histoire, c'est le Moulin du Diable, une histoire qui se déroule dans le sud de la Bretagne, au sud de Vannes, dans le pays de Guérande, car dans les autres fois, on souffrait souvent de la famine, et la tentation était alors grande de faire n'importe quoi, pour manger à sa faim, même le pire. Dans un petit hameau proche de Guérande, vivait un paysan qui s'appelait Yves Kerbic. Il était très pauvre, comme tous les paysans des alentours. Durant la journée, il devait travailler les champs du seigneur, et lorsque le soir tombait, il pouvait ensemencer son propre petit lopin de terre où il faisait pousser du blé. Malheureusement, le hameau n'avait pas de moulin et les paysans, déjà si pauvres, devaient encore payer plusieurs sacs de blé pour avoir le droit de faire moudre leurs grains au moulin. Ils en revenaient avec si peu de farine que jamais ils en avaient assez pour faire du pain toute l'année. Immanquablement, quand arrivait le mois de mars, les huches étaient vides et la famine s'installait. Cette année-là, en mars précisément, Yves Kerbic était assis sur le pas de la porte lorsque sa femme Marie lui dit « Je mets pour le souper le dernier croûton de pain qui nous reste. Si au moins nous n'avions pas à payer pour moudre le grain au moulin, nous pourrions avoir du pain toute l'année. »
3: « C'est vrai, » dit Yves.
2: « Il nous faudrait un moulin. Malheureusement, nous travaillons toute la journée au champ. Comment trouver la terre et le temps pour en construire un ?» À peine eut-il dit ces mots qu'un serpent sortit de terre jusqu'à ses pieds. « Je veux bien, moi, te construire un moulin, » siffla-t-il. « Mais... »
4: « Mais quoi ?» demanda Yves.
2: « Mais en échange, tu me donnes quelque chose. »«
4: Que veux-tu ? » ?»«
2: Oh, pas grand-chose. Tu ne t'aperceras même pas que tu l'as plus. Ça ne te coûtera rien. »«
4: Mais enfin, » fit Yves en s'énervant,
2: « de quoi parles-tu ? » ?»«
4: De ton âme. »«
2: Mon âme ?»
4: Marie s'approcha en criant.
2: « Ne fais pas ça, Yves, c'est le diable. Ne vends pas ton âme au diable. »
4: Mais Yves n'écoutait pas sa femme.
3: « Hum, » fit-il en se grattant le montant. « Tu dis que tu me construiras un moulin ?»
2: « C'est cela même, un moulin magnifique, tout en granit, sur la butte que tu vois là. »«
3: C'est bon, » dit Yves. « Construis le moulin et mon âme est à toi. Je signerai le pacte au moment où tu poseras la dernière pierre. »
4: Marie se mit à pleurer, mais il n'y avait plus rien à faire. Le lendemain, Yves fut réveillé par les cris de Marie.
2: « Yves, oh Yves, une rangée de pierres est déjà posée sur la butte de Crémeur. Je t'en prie, annule ton pacte avec le diable. »
3: « Calme-toi, » répondit Yves, « le moulin n'est pas fini. »«
2: Yves, oh Yves, deux rangées de pierres sont déjà posées sur la butte de Crémeur. Je t'en supplie, annule ton pacte avec le diable. »«
3: Calme-toi, Marie, le moulin n'est pas fini. »«
2: Yves, oh Yves, il ne manque plus qu'une rangée de pierres, il est encore temps d'annuler le pacte. »«
3: Calme-toi, Marie, c'est une rangée de pierres qui n'est pas encore posée. »«
2: Yves, oh Yves, il ne manque plus qu'une pierre. »«
3: Calme-toi, Marie, c'est une pierre qui ne sera pas posée. »
4: Yves se précipita vers le moulin et, avant que Yves n'ait eu le temps de poser sa dernière pierre, il mit à la place une statue de la Vierge. Le diable poussa un hurlement si épouvantable que toute la contrée en fut réveillée. Puis il s'évanouit en fumée et disparut dans la terre. Et c'est ainsi que Yves Kerbic eut son moulin et garda son âme.
1: Avant de retrouver d'autres histoires de Bretagne, voici un groupe, Kevin Lise Sandbrig, qui va nous interpréter un bal d'Erki. C'est extrait du folklore breton.

voici une nouvelle histoire de Bretagne, la Rechauffée. Les fées en Bretagne pouvaient être aimables ou très dangereuses. Les nuits de claire lune, on les entendait chanter, peignant leurs longs cheveux, et alors malheur à celui qui s'arrêtait et mêlait sa voix à la leur. On disait aussi qu'elles volaient les enfants des hommes. Celles d'elles, près du bourg d'Essé, les fées avaient élu domicile. Elles avaient bâti une demeure d'énormes blocs de pierre, si solidement appareillés, que pas un homme, jamais, ne put les branler. Et si un malheureux, passant par là, voulait en compter les pierres, il devenait fou, car il pouvait compter, recompter, il ne trouvait jamais deux fois le même nombre. Cette demeure gigantesque existe encore, on l'appelle la Roche aux Fées. Sa construction remonte à la nuit des temps, alors que les fées étaient encore nombreuses dans nos campagnes. Quand celles-ci décidèrent de s'établir dans la région et y construire une demeure, elles commencèrent par se partager le travail. Les unes allaient chercher les blocs de pierre dans la forêt du Teil, les autres bâtissaient, agençaient avec grand soin ces rochers gigantesques que 1000 hommes n'auraient pu soulever, les plaçaient et déplaçaient jusqu'à ce que l'ensemble leur parût parfait. Les fées, qui étaient chargées du transport, volaient par-dessus champs et bois, portant les pierres dans leurs tabliers, et on disait même que souvent elles filaient leurs quenouilles, ou tout en volant, pour ne pas perdre de temps. Comme elles allaient et venaient sans cesse, on eut très vite assez de pierres. Un jour, comme elles s'en revenaient avec un lourd chargement, elles entendirent soudain qu'on leur criait, par-delà la forêt, « De pierres, il n'en est plus besoin, notre demeure est terminée !» Elles étaient à cet instant nombreuses dans les airs, avec chacune une lourde charge dans son tablier. Que faire de toutes ces grandes dalles ? Par paresse de les ramener là où elles les avaient prises, elles les laissèrent tomber tout simplement à l'endroit où elles se trouvaient quand le message leur est parvenu, et elles rejoignirent aussitôt leur nouveau logis. C'est, entre parenthèses, pourquoi on trouve aujourd'hui dans toute la campagne environnante jetés ça et là de gros blocs de pierre ressemblant comme des frères à ceux de la roche. Mais du jour où les fées furent installées dans leur demeure, il commença à se passer dans les environs des choses bizarres et inquiétantes. D'abord, il fallait se méfier terriblement et éviter surtout d'écouter leurs chants. Qui s'y laissait prendre ne revenait jamais. Mais il y avait pire encore. Depuis que les fées étaient là, des enfants disparaissaient. On avait entendu dire qu'il pouvait même arriver qu'on trouve un jour dans le petit lit un enfant maigrelet bien différent de celui qu'on y avait laissé. Car les enfants que les fées mettaient au monde étaient chétifs, et elles préféraient les échanger avec ceux des hommes plus forts. Les disparitions se passant toujours en l'absence des parents, on n'osait plus quitter des yeux les nourrissons. Un jour, un paysan et sa femme apprirent qu'une fée rôdait aux environs, cherchant un nourrisson. Comme ils avaient un très jeune enfant, et fort beau, ils eurent peur pour lui. Mais comment, quand on travaille au champ, veiller de jour et de nuit ? Donc, pour faire croire à la fée qu'il n'y avait plus personne à la maison, l'homme décida d'envoyer sa femme mener les vaches au pâturage. Lui se cacha près du berceau. Il n'eut pas à attendre longtemps. Il entendit dans la cheminée le frôlement annonciateur de la fée qui descendait doucement, surveillant la pièce pour voir si l'enfant était seul. Son inspection faite, la fée tenta sa chance. Elle bondit hors de la cheminée et reçut sur le visage une casserolée d'eau bouillante. Aveuglée, elle se mit à crier « Qui m'a fait ça ?» « C'est moi-même !» rugit l'homme fort en colère. Affolée, la fée s'enfuit. Elle rentra vite sous la roche. En la voyant si mal en point, ses compagnes s'inquiétèrent. « Qui t'a fait ça ?»« C'est moi-même » pleura-t-elle. On jugea que cette fée était vraiment par trop maladroite. Et c'est ainsi que le paysan échappa à la vengeance des fées. Aujourd'hui, les fées n'habitent plus la roche, mais les nuits de grand vent, on entend comme des plaintes qui, on le jurerait, viennent de la roche aux fées. C'est fini pour aujourd'hui. Nous quittons la Bretagne traditionnelle, pays des légendes, et nous nous retrouverons bien entendu la semaine prochaine pour d'autres contes, d'autres légendes, d'autres traditions, d'autres coutumes des provinces de France et d'ailleurs.

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0: Bélier, vous avez l'énergie et les idées nécessaires pour donner une tournure avantageuse à vos projets.
1: Taureau, méfiez-vous des quiproquos que vous pourriez déclencher à votre insu.
2: Gémeaux, vous faites des propositions à vos supérieurs hiérarchiques pour cumuler plusieurs fonctions.
3: Cancer, vous avez des atouts majeurs dans votre jeu, alors utilisez-les.
4: Lion, faites des efforts envers vos subordonnés, il y a toujours une façon de dire ce qui ne va pas.
5: Vierge, vous filez tout droit vers la concrétisation de vos plans, mais prenez garde au surmenage.
6: Balance, vos idées fusent de toutes parts.
7: Concentrez-vous dans une seule direction pour pouvoir être vraiment performant.
8: Scorpion, soyez plus optimiste.
9: Vous avez tendance à ressasser des idées noires, ce qui vous démotive totalement.
10: Sagittaire, Mars vous dynamise.
11: Ne négligez pas votre forme physique pour autant et pratiquez régulièrement une activité sportive.
12: Capricorne, vous êtes en quête de meilleure rentabilité.
13: Alors vous faites en sorte de trouver des solutions pertinentes à cet objectif.
14: Verseau, vous multipliez les initiatives et vous travaillez d'arrache-pied.
15: Poisson, des ralentis sont à prévoir au bureau.
16: Gérez la situation avec calme sans vous énerver.
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1: Bonjour à tous. La tension continue de grimper au Moyen-Orient. Cette nuit, l'armée américaine a mené de nombreuses frappes sur l'Iran. Des sites militaires et des forces du corps des gardiens de la Révolution ont été visés. Cette opération est une représaille, selon l'armée des États-Unis, à la mort de 2 soldats américains tués dans des frappes iraniennes en Jordanie hier. En France, appel à la grève et à la mobilisation chez EDF au mois de septembre. Les 4 principales fédérations syndicales, CGT, CFE-CGC, CFDT et FO, appellent à la mobilisation des électriciens et des gaziers le 15 septembre. Réaction au rapport de la Cour des comptes publié vendredi qui préconise la remise en cause du tarif préférentiel de l'énergie des salariés d'EDF. La justice demande au garde des Sceaux de mettre un terme dans les meilleurs délais à des comportements contraires à la déontologie de certains agents pénitentiaires de la prison de Condé-sur-Sarthe. Des comportements commis à l'encontre de certains détenus, d'après le tribunal administratif de Caen en charge du dossier. Le juge des référés mentionne notamment des propos insultants, racistes et suprémacistes, ainsi que des violences et des humiliations. Elles auraient été observées lors d'une visite inopinée par le contrôleur général des lieux de privation de liberté en mai dernier. L'Inde part à la conquête de l'espace. La première fusée de l'histoire de la conquête spatiale indienne a réussi son envol hier. Elle s'est installée en orbite à 450 km au-dessus de nos têtes pour expédier des satellites en orbite basse. C'est un moment essentiel pour l'Inde, a salué le Premier ministre indien Narendra Modi. Et puis des buts, une défaite et de l'émotion pour Didier Deschamps. Le sélectionneur des Bleus a pris part hier soir à son dernier match à la tête de l'équipe de France. Les tricolores se sont inclinés 6-4 contre l'Angleterre et terminent 4e de cette Coupe du Monde. Didier Deschamps a reconnu avoir lâché quelques larmes dans la journée d'hier. Il aura dirigé 185 matchs sur le banc des Bleus. Mais la Coupe du Monde n'est pas encore terminée, c'est la grande finale ce soir à New York. L'Espagne de Lamine Yamal affronte l'Argentine de Lionel Messi. Dans le titre, c'est à 21h. Très bonne matinée à tous.
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1: 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Bonjour à tous. La tension continue de grimper au Moyen-Orient. Cette nuit, l'armée américaine a mené de nombreuses frappes sur l'Iran. Des sites militaires et des forces du corps des gardiens de la révolution ont été visés. Cette opération est une représaille, selon l'armée des États-Unis, à la mort de deux soldats américains tués dans des frappes iraniennes en Jordanie hier. En France, appel à la grève et à la mobilisation chez EDF au mois de septembre. Les quatre principales fédérations syndicales, CGT, CFE, CGC, CFDT et FO, appellent à la mobilisation des électriciens et des gaziers le 15 septembre. Réaction au rapport de la Cour des comptes publié vendredi qui préconise la remise en cause du tarif préférentiel de l'énergie des salariés d'EDF. La justice demande au garde des Sceaux de mettre un terme dans les meilleurs délais à des comportements contraires à la déontologie de certains agents pénitentiaires de la prison de Condé-sur-Sarthe. Des comportements commis à l'encontre de certains détenus, d'après le tribunal administratif de Caen en charge du dossier. Le juge des référés mentionne notamment aux insultants racistes et suprémacistes, ainsi que des violences et des humiliations. Elles auraient été observées lors d'une visite inopinée par le contrôleur général des lieux de privation de liberté en mai dernier. L'Inde part à la conquête de l'espace. La première fusée de l'histoire de la conquête spatiale indienne a réussi son envol hier. Elle s'est installée en orbite à 450 km au-dessus de nos têtes pour expédier des satellites en orbite basse. C'est un moment essentiel pour l'Inde, a salué le Premier ministre indien Narendra Modi. Et puis des buts, une défaite et de l'émotion pour Didier Deschamps. Le sélectionneur des Bleus a pris part hier soir à son dernier match à la tête de l'équipe de France. Les tricolores se sont inclinés 6-4 contre l'Angleterre et terminent quatrième de cette Coupe du Monde. Didier Deschamps a reconnu avoir lâché quelques larmes dans la journée d'hier. Il aura dirigé 185 matchs sur le banc des Bleus. Mais la Coupe du Monde n'est pas encore terminée, c'est la grande finale ce soir à New York. L'Espagne de Lamine Yamal affronte l'Argentine de Lionel Messi du titre. C'est à 21h. Très bonne matinée à tous.
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4: La ville de Bourbon-Lancy vous invite à l'exposition intitulée « L'eau et les rêves » de Teresa De Giorgi et ses encres colorées jusqu'au 1er août, salle Epona, espace d'Aligre à Bourbon-Lancy. L'entrée est libre du mercredi au samedi de 14h à 18h. Renseignements au 03 85 89 23 23. Le comité des fêtes de Verneuil vous invite à un dîner dansant pour la Saint-Laurent au 03 85 89 23 23. Le comité des fêtes de Verneuil vous invite à un dîner dansant pour la Saint-Laurent le samedi 1er août à partir de 19h dans la cour de la

0: jusqu'à minuit à la Grande Halle. L'entrée est gratuite, sur place, manège gratuit, structure gonflable, spectacle et concerts à partir de 16h, 22h30 feu d'artifice, 22h45 concert Alenco. À partir de 19h30, repas sur place, 14€ pour les adultes et 9€ pour les enfants, avec jambon, omelette morvandelle, fromage blanc, tarte et café. Renseignements au 06 99 93 20 21. La Sama organise samedi 25 et dimanche 26 juillet de 8h à 19h une brocante vide-grenier au Puy des Minimes à La Machine. Emplacement 7 mètres, 10 euros. Sur place, buvette et restauration. Renseignements et réservations au 03 80 50 46 93 ou bien au 06 03 62 91 06. L'OMS La Machine vous invite à la Concentre à la Mine. Exposition de tout type de véhicules anciens de toutes marques le week-end du 1er et 2 août sur le site des Glénons à La Machine. L'entrée est gratuite pour les visiteurs. Rendez-vous le samedi de 9h à 18h sur place, exposition des véhicules, marché artisanal, bourse d'échange, animation sur site, 21h, concert Les Deux Mains Gauches, et le dimanche, rendez-vous de 9h à 17h, exposition des véhicules, animation sur site. Restauration rapide sur place le samedi et dimanche midi, ainsi que buvette. Renseignements au 06 42 47 83 48.
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1: Bélier, vous avez l'énergie et les idées nécessaires pour donner une tournure avantageuse à vos projets.
2: Taureau, méfiez-vous des quiproquos que vous pourriez déclencher à votre insu.
3: Gémeaux, vous faites des propositions à vos supérieurs hiérarchiques pour cumuler plusieurs fonctions.
4: Cancer, vous avez des atouts majeurs dans votre jeu, alors utilisez-les.
5: Lion, faites des efforts envers vos subordonnés.
6: Il y a toujours une façon de dire ce qui ne va pas.
7: Vierge, vous filez tout droit vers la concrétisation de vos plans, mais prenez garde au surmenage.
8: Balance, vos idées fusent de toutes parts.
9: Concentrez-vous dans une seule direction pour pouvoir être vraiment performant.
10: Scorpion, soyez plus optimiste.
11: Vous avez tendance à ressasser des idées noires, ce qui vous démotive totalement.
12: Sagittaire, Mars vous dynamise.
13: Ne négligez pas votre forme physique pour autant et pratiquez régulièrement une activité sportive.
14: Capricorne, vous êtes en quête de meilleure rentabilité.
15: Alors vous faites en sorte de trouver des solutions pertinentes pour atteindre cet objectif.
16: Verseau, vous multipliez les initiatives et vous travaillez d'arrache-pied.
17: Poissons, des ralentis sont à prévoir au bureau.
18: Gérez la situation avec calme sans vous énerver.
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1: Bonjour à tous. La tension continue de grimper au Moyen-Orient. Cette nuit, l'armée américaine a mené de nombreuses frappes sur l'Iran. Des sites militaires et des forces du corps des gardiens de la révolution ont été visés. Cette opération est une représaille, selon l'armée des États-Unis, à la mort de deux soldats américains tués dans des frappes iraniennes en Jordanie hier. En France, appel à la grève et à la mobilisation chez EDF au mois de septembre. Les quatre principales fédérations syndicales, CGT, CFE-CGC, CFDT et FO, appellent à la mobilisation des électriciens et des gaziers le 15 septembre. Réaction au rapport de la Cour des comptes publié vendredi qui préconise la remise en cause du tarif préférentiel de l'énergie des salariés d'EDF. La justice demande au garde des Sceaux de mettre un terme dans les meilleurs délais à des comportements contraires à la déontologie de certains agents pénitentiaires de la prison de Condé-sur-Sarthe. Des comportements commis à l'encontre de certains détenus, d'après le tribunal administratif de Caen en charge du dossier. Le juge des référés mentionne notamment des propos insultants, racistes et suprémacistes, ainsi que des violences et des humiliations. Elles auraient été observées lors d'une visite inopinée par le contrôleur général des lieux de privation de liberté en mai dernier. L'Inde part à la conquête de l'espace. La première fusée de l'histoire de la conquête spatiale indienne a réussi son envol hier. Elle s'est installée en orbite à 450 km au-dessus de nos têtes pour expédier des satellites en orbite basse. C'est un moment essentiel pour l'Inde, a salué le Premier ministre indien Narendra Modi. Et puis débute une défaite et de l'émotion pour Didier Deschamps. Le sélectionneur des Bleus a pris part hier soir à son dernier match à la tête de l'équipe de France. Les tricolores se sont inclinés 6-4 contre l'Angleterre et terminent quatrième de cette Coupe du Monde. Didier Deschamps a reconnu avoir lâché quelques larmes dans la journée d'hier. Il aura dirigé 185 matchs sur le banc des Bleus. Mais la Coupe du Monde n'est pas encore terminée, c'est la grande finale ce soir à New York. L'Espagne de Lamine Yamal affronte l'Argentine de Lionel Messi, tenante du titre à 21h. Très bonne matinée à tous.
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1: Bonjour à toutes et tous. L'Argentine de Lionel Messi vise le doublé 4 ans après son titre de 2022. L'Espagne de Lamine Yamal convoite une deuxième victoire en Coupe du Monde après celle de 2010. La finale du Mondial de football, c'est ce soir à 21h. Hier, les Bleus ont terminé le tournoi américain à la 4e place au terme d'un match en demi-teinte spectaculaire contre l'Angleterre, perdu 6-4. La dernière rencontre de Didier Deschamps après 14 ans en tant que sélectionneur de l'équipe de France. L'actualité sportive, c'est aussi la 15e étape du Tour de France, arrivée au sommet cet après-midi au plateau de Solaison dans les Alpes. 184 km de course et donc ce col classé hors catégorie pour finir. Le Français Paul Sexa s'élancera avec le maillot blanc de meilleur jeune sur les épaules, tunique qu'il a récupéré hier en terminant 3e de l'étape au Markstein. Tadej Pogacar reste solide maillot jaune. En politique, ce tacle de Bruno Retailleau qui s'en prend au syndicat de la magistrature. Le candidat LR à la présidentielle dénonce la présence du secrétaire national de l'organisation. Une conférence de presse organisée jeudi par la France Insoumise. Elle portait sur une mobilisation contre la proposition de loi visant à reconnaître la présomption de légitime défense pour les forces de l'ordre. Bruno Retailleau y voit, je cite, une collusion avec l'extrême gauche. Il appelle à réformer l'exercice syndical des magistrats. On continue aussi de suivre le conflit au Moyen-Orient. Les États-Unis ont lancé de nouvelles frappes la nuit dernière contre l'Iran. Une 8e attaque en autant de jours. Washington dit avoir ciblé des sites militaires, mais aussi les unités iraniennes ayant lancé l'attaque qui a coûté la vie à deux de ses soldats le 17 juillet en Jordanie. Alerte maximale sur le Var et les Bouches-du-Rhône. Les deux départements sont classés en vigilance rouge pour les incendies aujourd'hui. Un danger qui devrait s'étendre la semaine prochaine en raison du renforcement des vents. Et justement, de l'autre côté des Pyrénées, le feu de forêt qui s'est déclaré jeudi a pris de l'ampleur. Situé à 100 km au nord de la capitale espagnole, Madrid, il a déjà ravagé près de 15 000 hectares et provoqué l'évacuation de plusieurs centaines de personnes. Bon après-midi à notre écoute.
0: 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Rifle, concert, brocante, expo, spectacle, c'est le rendez-vous des assos sur SNR. Alors, demandez le programme. La ville de Bourbon-Lancy vous invite à l'exposition intitulée « L'eau et les rêves » de Teresa De Giorgi et ses encres colorées jusqu'au 1er août, salle Epona, espace d'Aligre à Bourbon-Lancy. L'entrée est libre du mercredi au samedi de 14h à 18h. Renseignements au 03 85 89 23 23. Le comité des fêtes de Verneuil vous invite à un dîner dansant pour la Saint-Laurent le samedi 1er août à partir de 19h dans la cour de la mairie de Verneuil. Animation par l'orchestre Brigitte Lemaître. Au menu, terrine de poulet au citron en gelée et salade, pièces de bœuf grillé, pommes de terre grenaille, fromage blanc, dessert fruité. Prix 20€ par personne. Attention, réservation obligatoire au 06 12 27 74 98. Le comité des fêtes de Luzy vous propose sa fête de l'été samedi 25 juillet à partir de 16h jusqu'à minuit à la Grande Halle. L'entrée est gratuite, sur place, manège gratuit, structure gonflable, spectacle et concert à partir de 16h, 22h30 feu d'artifice, 22h45 concert Alenco. À partir de 19h30, repas sur place, 14€ pour les adultes et 9€ pour les enfants, avec jambon, omelette morvandelle, fromage blanc, tarte et café. Renseignements au 06 99 93 20 21. La SAMA organise samedi 25 et dimanche 26 juillet de 8h à 19h une brocante vide-grenier au Puy des Minimes à la Machine. Emplacement 7 mètres 10 euros. Sur place, buvette et restauration. Renseignements et réservations au 03 86 à la Machine. Emplacement 7 mètres 10 euros. Sur

0: animation sur site, 21h, concert Les Deux Mains Gauches, et le dimanche, rendez-vous de 9h à 17h, exposition des véhicules, animation sur site. Restauration rapide sur place le samedi et dimanche midi, ainsi que buvette. Renseignements au 06 42 47 83 48.
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1: Bonjour à toutes et tous. L'Argentine de Lionel Messi vise le doublé 4 ans après son titre de 2022. L'Espagne de Lamine Yamal convoite une deuxième victoire en Coupe du Monde après celle de 2010. La finale du Mondial de football, c'est ce soir à 21h. Hier, les Bleus ont terminé le tournoi américain à la 4e place au terme d'un match en demi-teinte spectaculaire contre l'Angleterre, perdu 6-4. La dernière rencontre de Didier Deschamps après 14 ans en tant que sélectionneur de l'équipe de France. L'actualité sportive, c'est aussi la 15e étape du Tour de France, arrivée au sommet cet après-midi au plateau de Solaison dans les Alpes. 184 km de course et donc ce col classé hors catégorie pour finir. Le Français Paul Sexa s'élancera avec le maillot blanc de meilleur jeune sur les épaules, tunique qu'il a récupérée hier en terminant 3e de l'étape au Markstein. Tadej Pogacar reste solide maillot jaune. En politique, ce tacle de Bruno Retailleau qui s'en prend au syndicat de la magistrature. Le candidat LR à la présidentielle dénonce la présence du secrétaire national à une conférence de presse organisée jeudi par la France Insoumise. Elle portait sur une mobilisation contre la proposition de loi visant à reconnaître la présomption de légitime défense pour les forces de l'ordre. Bruno Retailleau y voit, je cite, une collusion avec l'extrême gauche. Il appelle à réformer l'exercice syndical des magistrats. On continue aussi de suivre le conflit au Moyen-Orient. Les États-Unis ont lancé de nouvelles frappes la nuit dernière contre l'Iran, une 8e attaque en autant de jours. Washington dit avoir ciblé des sites militaires, mais aussi les unités iraniennes ayant lancé l'attaque qui a coûté la vie à deux de ses soldats le 17 juillet en Jordanie. Alerte maximale sur le Var et les Bouches-du-Rhône. Les deux départements sont classés en vigilance rouge pour les incendies aujourd'hui. Un danger qui devrait s'étendre la semaine prochaine en raison du renforcement des vents. Et justement, de l'autre côté des Pyrénées, le feu de forêt qui s'est déclaré jeudi a pris de l'ampleur. Situé à 100 km au nord de la capitale espagnole, Madrid, il a déjà ravagé près de 15 000 hectares et provoqué l'évacuation de plusieurs centaines de personnes. Bienvenue à notre écoute.
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3: Bonjour, ma sélection télé pour votre soirée du dimanche 19 juillet sur M6 du foot, la finale de la Coupe du Monde, Espagne-Argentine. Après plus d'un mois de compétition, c'est l'heure du dénouement de ce mondial. Les Argentins s'offrent une seconde finale consécutive. Pour l'emporter, ils devront se défaire des redoutables Espagnols. Sur TF1, Notre-Dame brûle, film réalisé par Jean-Jacques Cano. En ce début de soirée du 15 avril 2019, la sirène retentit dans une caserne parisienne. Alors qu'ils se préparent à intervenir, les pompiers apprennent le lieu du sinistre, la cathédrale Notre-Dame. Sur France 2, la revanche des crevettes pailletées, comédie. Alors que les Gay Games de Tokyo approchent, les crevettes pailletées préparent leur participation aux compétitions de water polo. Mais le voyage est vu qui les force à séjourner dans une zone reculée de Russie. Sur Arte, la fièvre du samedi soir, film avec John Travolta. Sur TFX, le jeu de la vérité, film réalisé par François Dezania. Sur France 3, meurtre à Mulhouse, téléfilm. Et puis sur France 4, Poiré, Cero, extrait, extra, spectacle avec François Berléand. Très belle soirée télé à tous.
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1: Bonjour à toutes et tous. L'Argentine de Lionel Messi vise le doublé 4 ans après son titre de 2022. L'Espagne de Lamine Yamal convoite une deuxième victoire en Coupe du Monde après celle de 2010. La finale du Mondial de football, c'est ce soir à 21h. Hier, les Bleus ont terminé le tournoi américain à la 4e place au terme d'un match en demi-teinte spectaculaire contre l'Angleterre, perdu 6-4. La

0: Dernière rencontre de Didier Deschamps après 14 ans en tant que sélectionneur de l'équipe de France. L'actualité sportive, c'est aussi la 15e étape du Tour de France, arrivée au sommet cet après-midi au plateau de Solaison dans les Alpes. 184 km de course et donc ce col classé hors catégorie pour finir. Le Français Paul Sexa s'élancera avec le maillot blanc de meilleur jeune sur les épaules, tunique qu'il a récupérée hier en terminant 3e de l'étape au Markstein. Tadej Pogacar reste solide maillot jaune. En politique, ce tacle de Bruno Retailleau qui s'en prend au syndicat de la magistrature. Le candidat LR à la présidentielle du secrétaire national de l'organisation à une conférence de presse organisée jeudi par la France Insoumise. Elle portait sur une mobilisation contre la proposition de loi visant à reconnaître la présomption de légitime défense pour les forces de l'ordre. Bruno Retailleau y voit, je cite, une collusion avec l'extrême gauche. Il appelle à réformer l'exercice syndical des magistrats. On continue aussi de suivre le conflit au Moyen-Orient. Les États-Unis ont lancé de nouvelles frappes la nuit dernière contre l'Iran, une 8e attaque en autant de jours. Washington dit avoir ciblé des sites militaires, mais aussi les unités iraniennes ayant lancé l'attaque qui a coûté la vie à deux de ses soldats le 17 juillet en Jordanie. Alerte maximale sur le Var et les Bouches-du-Rhône. Les deux départements sont classés en vigilance rouge pour les incendies aujourd'hui. Un danger qui devrait s'étendre la semaine prochaine en raison du renforcement des vents. Et justement, de l'autre côté des Pyrénées, le feu de forêt qui s'est déclaré jeudi a pris de l'ampleur. Situé à 100 km au nord de la capitale espagnole, Madrid, il a déjà ravagé près de 1 hectare et provoqué l'évacuation de plusieurs centaines de personnes. Bon après-midi à notre écoute.
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1: 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Bonjour à toutes et tous. L'escalade se poursuit au Moyen-Orient. De nouvelles frappes américaines ont touché des infrastructures iraniennes et ce pour la 8e nuit consécutive. Washington dit avoir notamment ciblé les unités qui avaient revendiqué l'attaque qui a coûté la mort à 2 soldats américains en Jordanie. Ce matin, l'Iran a riposté en envoyant des drones sur des bases militaires au Koweït, pays déjà touché hier par des frappes de la République islamique. Retour en France où l'on craint les feux de forêt et particulièrement sur le pourtour méditerranéen. Le Var et les Bouches-du-Rhône sont en alerte rouge aujourd'hui. La Drôme, le Vaucluse, le Gard, l'Aveyron, l'Hérault et l'Aude ainsi que la Haute-Corse sont en vigilance orange, tout comme 6 départements du centre-ouest. La Haute-Corse où 400 hectares ont brûlé après 2 incendies déclenchés par la foudre. 170 pompiers luttent encore dans des zones difficiles d'accès. Ce drame à Nancy où une femme de 60 ans est morte après une chute du 4e étage de son domicile vendredi. Son compagnon, connu pour violence conjugale, a été placé en garde à vue avant d'être libéré hier. Les investigations se poursuivent. Le lieu de mémoire à Angers, une stèle en hommage aux 29 justes parmi les nations du Maine-et-Loire a été inaugurée ce matin. Cérémonie organisée dans le

0: cadre de la journée nationale à la mémoire des victimes de crimes racistes et antisémites de l'État français. Les sports, la finale de la Coupe du Monde de football, c'est ce soir, coup d'envoi à 21h entre l'Argentine et l'Espagne. Hier, la France a pris la 4e place du tournoi après sa défaite en petite finale, 6-4 contre l'Angleterre. On suit aussi le Tour de France, 15e étape et un réveil difficile pour les deux premiers du classement général. Le maillot jaune Tadej Pogacar a été sollicité à 5h pour un contrôle antidopage, tandis que son dauphin Jonas Vingegaard a été réveillé à 2h. Selon le Parisien, leurs équipes respectives n'ont pas du tout apprécié la méthode. Les coureurs se sont élancés cet après-midi en direction du plateau de Solaison, sommet hors catégorie des Alpes. Et puis c'est parti en Belgique, le Grand Prix de Formule 1 de Spa-Francorchamps, 10e manche de la saison. Kimi Antonelli est parti en pole position. Bon après-midi.
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1: Bonjour à toutes et tous. L'escalade se poursuit au Moyen-Orient. De nouvelles frappes américaines ont touché des infrastructures iraniennes et ce pour la 8e nuit consécutive. Washington dit avoir notamment ciblé les unités qui avaient revendiqué l'attaque qui a coûté la mort à 2 soldats américains en Jordanie. Ce matin, l'Iran a riposté en envoyant des drones sur des bases militaires au Koweït, pays déjà touché hier par des frappes de la République islamique. Retour en France où l'on craint les feux de forêt et particulièrement sur le pourtour méditerranéen. Le Var et les Bouches-du-Rhône sont en alerte rouge aujourd'hui. La Drôme, le Vaucluse, le Gard, l'Aveyron, l'Hérault et l'Aude ainsi que la Haute-Corse sont en vigilance orange, tout comme 6 départements du centre-ouest. La Haute-Corse où 400 hectares ont brûlé après 2 incendies déclenchés par la foudre. 170 pompiers luttent encore dans des zones difficiles d'accès. Ce drame à Nancy où une femme de 60 ans est morte après une chute du 4e étage de son domicile vendredi. Son compagnon, connu pour violence conjugale, a été placé en garde à vue avant d'être libéré hier. Les assises se poursuivent. Un nouveau lieu de mémoire à Angers, une stèle en hommage aux 29 justes parmi les nations du Maine-et-Loire a été inaugurée ce matin. Cérémonie organisée dans le cadre de la journée nationale à la mémoire des victimes de crimes racistes et antisémites de l'État français. Les sports, la finale de la Coupe du Monde de football, c'est ce soir, coup d'envoi à 21h entre l'Argentine et l'Espagne. Hier, la France a pris la 4e place du tournoi après sa défaite en petite finale, 6-4 contre l'Angleterre. On suit aussi le Tour de France, 15e étape et un réveil difficile pour les deux premiers du classement général. Le maillot jaune Tadej Pogacar a été sollicité à 5h pour un contrôle antidopage, tandis que son dauphin Jonas Vingegaard a été réveillé à 2h. Selon le Parisien, leurs équipes respectives n'ont pas du tout apprécié la méthode. Les coureurs se sont élancés

0: Cet après-midi, en direction du plateau de Solaison, sommet hors catégorie des Alpes. Et puis c'est parti en Belgique, le Grand Prix de Formule 1 de Spa-Francorchamps, 10e manche de la saison. Kimi Antonelli est parti en pole position. Bon après-midi.
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1: La ville de Bourbon-Lancy vous invite à l'exposition intitulée L'eau et les rêves de Teresa De Giorgi et ses encres colorées jusqu'au 1er août, salle Epona, espace d'Aligre à Bourbon-Lancy. L'entrée est libre du mercredi au samedi de 14h à 18h. Renseignements au 03 85 89 23 23. Le comité des fêtes de Vernay vous invite à un dîner dansant pour la Saint-Laurent le samedi 1er août à partir de 19h dans la cour de la mairie de Verneuil. Animation par l'orchestre Brigitte Lemaître. Au menu, terrine de poulet au citron en gelée et salade, pièces de bœuf grillé, pommes de terre grenaille, fromage blanc, dessert fruité. Prix 22€ par personne. Attention, réservation obligatoire au 06 12 27 74 98. Le comité des fêtes de Luzy vous propose sa fête de l'été samedi 25 juillet à partir de 16h jusqu'à minuit à la Grande Halle. L'entrée est gratuite, sur place, manège gratuit, structure gonflable, spectacle et concert à partir de 16h, 22h30 feu d'artifice, 22h45 concert Alenco. À partir de 19h30, repas sur place, 14€ pour les adultes et 9€ pour les enfants, avec jambon, omelette morvandelle, fromage blanc, tarte et café. Renseignements au 06 99 93 20 21. La organise samedi 25 et dimanche 26 juillet de 8h à 19h une brocante vide-grenier au Puy des Minimes à la machine. Emplacement 7 mètres 10 euros. Sur place buvette et restauration. Renseignements et réservations au 03 86 50 46 93 ou bien au 06 03 62 91 06. L'OMS La Machine vous invite à la Concentre à la Mine. Exposition de tout type de véhicules anciens de toutes marques le week-end du 1er et 2 août sur le site des Glénons à la Machine. L'entrée est gratuite pour les visiteurs. Rendez-vous le samedi de 9h à 18h. Sur place, exposition des véhicules, marché artisanal, bourse d'échange, animation sur site. 21h, concert Les Deux Mains Gauches. Et le dimanche, rendez-vous de 9h à 17h. Exposition des véhicules, animation sur site. Restauration rapide sur place le samedi et dimanche midi, ainsi que renseignements au 06 42 47 83 48.
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1: Bonjour à toutes et tous. L'escalade se poursuit au Moyen-Orient. De nouvelles frappes américaines ont touché des infrastructures iraniennes et ce pour la 8e nuit consécutive. Washington dit avoir notamment ciblé les unités qui avaient revendiqué l'attaque qui a coûté la mort à 2 soldats américains en Jordanie. Ce matin, l'Iran a riposté en envoyant des drones sur des bases militaires au Koweït, pays déjà touché hier par des frappes de la République islamique. Retour en France où l'on craint les feux de forêt et particulièrement sur le pourtour méditerranéen. Le Var et les Bouches-du-Rhône sont en alerte rouge aujourd'hui. La Drôme, le Vaucluse, le Gard, l'Aveyron, l'Hérault et l'Aude ainsi que la Haute-Corse sont en vigilance orange, tout comme 6 départements du centre-ouest. La Haute-Corse où 400 hectares ont brûlé après 2 incendies déclenchés par la foudre. 170 pompiers luttent encore dans des zones difficiles d'accès. Ce drame à Nancy où une femme de 60 ans est morte après une chute du 4e étage de son domicile vendredi. Son compagnon, connu pour violence conjugale, a été placé en garde à vue avant d'être libéré hier. Les investigations se poursuivent. Un nouveau lieu de mémoire à Angers, une stèle en hommage aux 29 justes parmi les nations du Maine-et-Loire a été inaugurée ce matin. Cérémonie organisée dans le cadre de la journée nationale à la mémoire des victimes de crimes racistes et antisémites de l'État français. Les sports, la finale de la Coupe du Monde de football, c'est ce soir. Coup d'envoi à 21h entre l'Argentine et l'Espagne. Hier, la France a pris la 4e place du tournoi après sa défaite en petite finale 6-4 contre l'Angleterre. On suit aussi le Tour de France, 15e étape et un réveil difficile pour les deux premiers du classement général. Le maillot jaune Tadej Pogacar a été sollicité à 5h pour un contrôle antidopage, tandis que son dauphin Jonas Vingegaard a été réveillé à 2h. Selon le Parisien, leurs équipes respectives n'ont pas du tout apprécié la méthode. Les coureurs se sont élancés cet après-midi en direction du plateau de Solaison, sommet hors catégorie des Alpes. Et puis c'est parti en Belgique, le Grand Prix de Formule 1 de Spa-Francorchamps, 10e manche de la saison. Kimi Antonelli est parti en pole position.
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1: Bonsoir à toutes et tous. Un homme armé d'un long couteau interpellé hier à proximité d'un commissariat de région parisienne. Selon Actu Paris, il a proféré des menaces contre les policiers qui ont dû faire usage de leur taser pour le neutraliser. Il a été placé en garde à vue au commissariat de Cachan pour violence avec arme sur personne dépositaire de l'autorité publique. Toujours 7 départements en vigilance orange canicule aujourd'hui. L'épisode de forte chaleur a régressé sur une large majorité de l'Hexagone, mais il touche encore le pourtour méditerranéen. Une vigilance qui devrait rester en vigueur demain donc sur l'Hérault, le Gard, les Bouches-du-Rhône, le Var, les Alpes-Maritimes ainsi que sur la Haute-Corse et la Corse du Sud. À noter que le Var et les Bouches-du-Rhône sont en alerte maximale pour les feux de forêt, des feux de forêt qui touchent actuellement la Haute-Corse. Du changement en Europe pour l'industrie textile, de nouvelles règles de l'Union européenne entrent en vigueur aujourd'hui. Elles concernent les grandes entreprises du secteur. Il est désormais interdit de détruire les vêtements, chaussures et accessoires vestimentaires, sauf pour raison de sécurité. Ces mesures seront ensuite étendues aux PME en 2030. L'objectif affiché, c'est d'encourager les fabricants à mieux gérer leurs stocks et favoriser la revente, le reconditionnement, les dons ou la réutilisation. À l'international, 11 nouveaux morts sur Gaza, dont des enfants tués par une frappe israélienne. Un porte-parole de l'armée israélienne a indiqué que l'attaque visait initialement un terroriste du Hamas. C'est un match pour l'histoire. Ce soir à New York, la finale de la Coupe du Monde de football. L'Argentine vise un 4e sacre planétaire, le 2e en 4 ans. L'Espagne rêve de monter à nouveau sur le toit du monde, 16 ans après son seul et unique titre. Hier, l'Angleterre a pris la 3e place en battant la France en petite finale. Et puis la Formule 1 et l'Italien Kimi Antonelli qui a retrouvé le chemin de la victoire aujourd'hui sur le Grand Prix de Belgique. Le pilote Mercedes a devancé la Ferrari de Charles Leclerc et la Red Bull de Max Verstappen. Le premier français, c'est Isaac Hadjar, auteur d'une belle remontée après être parti en fond de grille. Il termine à la 6e place de cette saison. Bonne soirée à notre écoute.
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1: Bonsoir à toutes et tous. Un homme armé d'un long couteau interpellé hier à proximité d'un commissariat de région parisienne. Selon Actu Paris, il a proféré des menaces contre les policiers qui ont dû faire usage de leur taser pour le neutraliser. Il a été placé en garde à vue au commissariat de Cachan pour violence avec arme sur personne dépositaire de l'autorité publique. Toujours 7 départements en vigilance orange canicule aujourd'hui. L'épisode de forte chaleur a régressé sur une large majorité de l'Hexagone, mais il touche encore le pourtour méditerranéen. Une vigilance qui devrait rester en vigueur demain, donc, sur l'Hérault, le Gard, les Bouches-du-Rhône, le Var, les Alpes-Maritimes, ainsi que sur la Haute-Corse et la Corse du Sud. À noter que le Var et les Bouches-du-Rhône sont en alerte maximale pour les feux de forêt, des feux de forêt qui touchent actuellement la Haute-Corse. Du changement en Europe pour l'industrie textile, de nouvelles règles de l'Union européenne entrent en vigueur aujourd'hui. Elles concernent les grandes entreprises du secteur. Il est désormais interdit de détruire les vêtements, chaussures et accessoires vestimentaires invendus pour raison de sécurité. Ces mesures seront ensuite étendues aux PME en 2030. L'objectif affiché, c'est d'encourager les fabricants à mieux gérer leurs stocks et favoriser la revente, le reconditionnement, les dons ou la réutilisation. À l'international, 11 nouveaux morts sur Gaza, dont des enfants tués par une frappe israélienne. Un porte-parole de l'armée israélienne a indiqué que l'attaque visait initialement un terroriste du Hamas. C'est un match pour l'histoire. Ce soir à New York, la finale de la Coupe du Monde de football. L'Argentine vise un 4e sacre planétaire, le 2e en 4 ans. L'Espagne rêve de monter à nouveau sur le toit du monde, 16 ans après son seul et unique titre. Hier, l'Angleterre a pris la 3e place en battant la France en petite finale. Et puis la Formule 1 et l'Italien Kimi Antonelli qui a retrouvé le chemin de la victoire aujourd'hui sur le Grand Prix de Belgique. Le pilote Mercedes a devancé la Ferrari de Charles Leclerc et la Red Bull de Max Verstappen. Le premier français, c'est Isaac Hadjar, auteur d'une belle remontée après être parti en fond de grille. Il termine à la 6e place de cette 10e manche de la saison. Très écoute.
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2: La ville de Bourbon-Lancy vous invite à l'exposition intitulée « L'eau et les rêves » de Teresa De Giorgi et ses encres colorées jusqu'au 1er août, salle Epona, espace d'Aligre à Bourbon-Lancy. L'entrée est libre du mercredi au samedi de 14h à 18h. Renseignements au 03 85 89 23 23. Le comité des fêtes de Verneuil vous invite à un dîner dansant pour la Saint-Laurent le samedi 1er août à partir de 19h dans la cour de la mairie de Verneuil. Animation par l'orchestre Brigitte Lemaître, terrine de poulet au citron en gelée et salade, pièces de bœuf grillé, pommes de terre grenaille, fromage blanc, dessert fruité. Prix 22€ par personne, attention réservation obligatoire au 06 12 27 74 98. Le comité des fêtes de Luzy vous propose sa fête de l'été samedi 25 juillet à partir de 16h jusqu'à minuit à la Grande Halle. L'entrée est gratuite, sur place, manège gratuit, structure gonflable, spectacle et concert à partir de 16h, 22h30 feu d'artifice, 22h45 concert Alenco. À partir de 19h30,

0: Repas sur place, 14€ pour les adultes et 9€ pour les enfants, avec jambon, omelette morvandelle, fromage blanc, tarte et café. Renseignements au 06 99 93 20 21. La Sama organise samedi 25 et dimanche 26 juillet de 8h à 19h une brocante vide-grenier au Puy des Minimes à la Machine. Emplacement 7m, 10€, bête et restauration. Renseignements et réservations au 03 86 50 46 93 ou bien au 06 03 62 91 06. L'OMS La Machine vous invite à la Concentre à la Mine. Exposition de tout type de véhicules anciens de toutes marques le week-end du 1er et 2 août sur le site des Glénons à la Machine. L'entrée est gratuite pour les visiteurs. Rendez-vous le samedi de 9h à 18h sur place. Exposition des véhicules, marché artisanal, bourse d'échange, animation sur site. 21h, concert Les Deux Mains Gauches. Et le dimanche, rendez-vous de 9h à 17h, exposition des véhicules, animation sur site. Restauration rapide sur place le samedi et dimanche midi, ainsi que buvette. Renseignements au 06 42 47 83 48.
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1: Bonsoir à toutes et tous. Un homme armé d'un long couteau interpellé hier à proximité d'un commissariat de région parisienne. Selon Actu Paris, il a proféré des menaces contre les policiers qui ont dû faire usage de leur taser pour le neutraliser. Il a été placé en garde à vue au commissariat de Cachan pour violence avec arme sur personne dépositaire de l'autorité publique. Toujours 7 départements en vigilance orange canicule aujourd'hui. L'épisode de forte chaleur a régressé sur une large majorité de l'Hexagone, mais il touche encore le pourtour méditerranéen. Une vigilance qui devrait rester en vigueur demain donc sur l'Hérault, le Gard, les Bouches-du-Rhône, le Var, les Alpes-Maritimes ainsi que sur la Haute-Corse et la Corse du Sud. À noter que le Var et les Bouches-du-Rhône sont en alerte maximale pour les feux de forêt, des feux de forêt qui touchent actuellement la Haute-Corse. Du changement en Europe pour l'industrie textile, de nouvelles règles de l'Union européenne entrent en vigueur aujourd'hui. Elles concernent les grandes entreprises du secteur. Il est désormais interdit de détruire les vêtements, chaussures, vestimentaire invendu, sauf pour raison de sécurité. Ces mesures seront ensuite étendues aux PME en 2030. L'objectif affiché, c'est d'encourager les fabricants à mieux gérer leur stock et favoriser la revente, le reconditionnement, les dons ou la réutilisation. À l'international, 11 nouveaux morts sur Gaza, dont des enfants tués par une frappe israélienne. Un porte-parole de l'armée israélienne a indiqué que l'attaque visait initialement un terroriste du Hamas. C'est un match pour l'histoire. Ce soir à New York, la finale de la Coupe du Monde de football. L'Argentine vise un quatrième sacre planétaire, le deuxième en 4 ans. L'Espagne rêve de monter à nouveau sur le toit du monde, 16 ans après son seul et unique titre. Hier, l'Angleterre a pris la 3e place en battant la France en petite finale. Et puis la Formule 1 et l'Italien Kimi Antonelli qui a retrouvé le chemin de la victoire aujourd'hui sur le Grand Prix de Belgique. Le pilote Mercedes a devancé la Ferrari de Charles Leclerc et la Red Bull de Max Verstappen. Le premier français, c'est Isaac Hadjar, auteur d'une belle remontée après être parti en fond de grille. Il termine à la 7e manche de la saison. Bonne soirée à notre écoute.
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3: Bonjour, ma sélection télé pour votre soirée du dimanche 19 juillet sur M6 du foot, la finale de la Coupe du Monde, Espagne-Argentine. Après plus d'un mois de compétition, c'est l'heure du dénouement de ce mondial. Les Argentins s'offrent une seconde finale consécutive. Pour l'emporter, ils devront se défaire des redoutables Espagnols. Sur TF1, Notre-Dame brûle, film réalisé par Jean-Jacques Hano. En ce début de soirée du 15 avril 2019, la sirène retentit dans une caserne parisienne. Alors qu'il se prépare à intervenir, les pompiers apprennent le lieu du sinistre, la cathédrale Notre-Dame. Sur France 2, la revanche des crevettes pailletées, comédie. Alors que les Gay Games de Tokyo approchent, les crevettes pailletées préparent leur participation. Mais le voyage subit un imprévu qui les force à séjourner dans une zone reculée de Russie. Sur Arte, la fièvre du samedi soir, film avec John Travolta. Sur TFX, le jeu de la vérité, film réalisé par François Dezania. Sur France 3, meurtre à Mulhouse, téléfilm. Et puis sur France 4, Poiré Cero, extrait, extra, spectacle avec François Berléand. Très belle soirée télé à tous.
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